0: Voilà.
1: Tu vois, là?
0: On va voir ça, combien encore 8 là, quand on doit passer chez.
1: Ça va.